0: Exultez de joie, multitude des anges, exultez serviteurs de Dieu. Sois heureuse aussi notre terre, irradiée de tant de feu. Car il t'a prise dans sa clarté, et son règne a chassé ta nuit. Réjouis-toi, Église notre mère, entends vibrer dans ce lieu saint l'acclamation de tout un peuple.
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